0: Il y a mon enfant. Le facteur, il a plus sur la mort. C'est une mythe. On a qui dit ça. Il y a un réseau. Il y a un étudiant qui n'est pas.
1: Il y a
0: un réseau. Nous, on vient de dire. On a un arrêt pour nous. 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